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0: 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Il est possible la voix ou bien l'information partagée dans sa programme, il soit pas relevant aujourd'hui ou bien bon participant est capable n'est plus avec nous.
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0: Okay, time to check out the weather forecast for today. We're expecting sunny intervals today with the wind direction blowing southeasterly at a speed of 20 to 40 kilometers per hour, maximum of 60 kilometers per hour. Temperature today will be 29 to 30 degrees Celsius with relative humidity of 75 to 80%. The state of the sea today will be moderate to rough. And that was our weather forecast. As for the tide movements, we are expecting a high tide at 9:20 at a height of 1.2 meters. The next high tide will be this evening at 20:57. That's 8:57 at a height of 1.4 meters. The low tide will be at 2:45 this afternoon, 0.8 of a meter. And the next low tide will be early tomorrow morning at 4:03 at a height of 0.6 meters. The sun rose at 6:21. It will set tonight at 6:13. Prévision les temps pour ça la journée aujourd'hui. Nous expectons dimanche avec l'intervalle soleil. Divant pour vent direction sud-est. Vitesse 20 à 40 km par heure. Parafale même arrive jusqu'à 60 km par heure. Température aujourd'hui pour être 29 à 30 degrés centigrades avec l'humidité 75 à 80%. L'armée aujourd'hui pour très agité à mauvais. Alors, prends un petit peu de précaution soupial de l'armée aujourd'hui. Et quand il concerne mouvement marée, nous prenons une marée au niveau 20 beau matin au TN.D. L'autre marée haut, il y avait 8h57 tantôt, 1.4 mètres. Marée Bali, il pour 10h45 après-midi, hauteur 0.8 mètres. Et l'autre marée bas pour demain grand matin, 4h03, hauteur 0.3 mètres. Soleil qui ne levait 6h21, il y avait coussé tantôt 6h13. Voilà ça, si nous prévisions les temps pour ça, la journée. 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

Les infos, bonjour. Lors du 139e congrès ordinaire, le parti United Seychelles a tenu ses travaux en deux sessions. Au cours de la séance de la matinée, les délégués ont adopté plusieurs résolutions, parmi celles qui figurent une résolution soutenant l'agenda du président Patrick Emini pour la reconstruction nationale, comprenant des réformes destinées à renforcer la gouvernance, la résilience économique et le développement social. Une autre résolution visant à promouvoir davantage de stabilité et d'unité à travers le pays a également été adoptée. Elle encourage tous les citoyens à favoriser le dialogue, la tolérance et la collaboration. Le président Patrick Emini a par ailleurs indiqué que le Congrès avait approuvé durant cette session matinale la nomination des membres qui composeront le comité central de United Seychelles. Le Conseil national de la jeunesse, SNYC, a organisé une formation destinée aux jeunes de Pralin afin de leur apprendre à préparer et à présenter leur projet d'entreprise pour pouvoir bénéficier du programme de subvention Young Enterprise Local Grant Program. Une formation similaire avait déjà été organisée à Mahé le mois dernier. Cette subvention offre à 10 jeunes séchelois la possibilité de recevoir 100 000 roupies pour financer leur petite entreprise. Il peut s'agir de nouveaux projets ou d'une entreprise déjà existante. Au total, 17 candidats de Pralin et la Digue ont soumis leur candidature, dont 9 nouveaux demandeurs. À l'étranger, le pape Léon XIV a entamé sa visite officielle en Espagne en saluant l'opposition du gouvernement espagnol à la guerre et son soutien aux migrants. Lors d'une réception au Palais Royal de Madrid en compagnie du roi Felipe VI et la reine Letizia, le pape a évoqué l'engagement actif de l'Espagne en faveur de la paix et de la solidarité entre les peuples. Le premier ministre Pedro Sanchez s'est opposé au président américain Donald Trump au sujet de l'Iran et à Israël au sujet de la guerre à Gaza. Le pape a salué le respect fidèle du droit international et du multilatéralisme par l'Espagne. Au cours de sa visite de 7 jours, le pape Léon XIV rencontrera des victimes d'abus sexuels au sein de l'Église catholique ainsi que des représentants d'organisations œuvrant pour le bien-être des migrants. Les migrants est un sujet de discorde en Espagne et l'attention portée par le pape à cette question lors de sa visite pourrait être perçue comme un soutien au premier ministre socialiste. Le secrétaire américain à la défense, Pete Hegseth, a critiqué les nations européennes sur la question migratoire, les accusant d'avoir permis ce qu'il a qualifié d'invasion sur leurs côtes lors d'un discours prononcé en France à l'occasion de l'anniversaire du débarquement. Hegseth s'exprimait en Normandie 82 ans après le débarquement des forces alliées sur les plages françaises qui a libéré le nord-ouest de l'Europe occupée par les nazis en 1944. L'immigration est devenue un enjeu politique majeur en Europe. Les partisans de politiques d'immigration restrictives gagnent du terrain dans les sondages. Les propos de Hegseth constituent une nouvelle critique de la politique migratoire européenne par des hauts responsables de l'administration Trump. Le débarquement fut la plus grande opération militaire maritime jamais entreprise et impliqua le débarquement simultané de dizaines de milliers de soldats britanniques, américains et canadiens sur cinq plages distinctes en Normandie, dans le nord de

a lancé une attaque sans précédent sur et autour de Saint-Pétersbourg, alors que la ville accueillait la dernière journée d'un forum économique. Plus de 140 drones ont été abattus au-dessus de la région de Leningrad, selon le gouverneur de la région. Le gouverneur de Saint-Pétersbourg a quant à lui exhorté les habitants à rester chez eux pour la première fois depuis l'invasion de l'Ukraine par la Russie en 2022. Le président ukrainien Volodymyr Zelensky a déclaré que ses forces avaient frappé des arsenaux et une base navale russe plutôt, qualifiant cette action de juste riposte aux attaques russes. Cette attaque survient au lendemain des déclarations du président russe Vladimir Poutine, selon lesquelles une rencontre avec M. Zelensky, qui avait appelé à des pourparlers directs pour mettre fin à la guerre, sera inutile. Pour une correction, c'est plutôt le pape Léon qui prononcera également un discours inédit devant le Parlement espagnol. C'est la fin de ce résumé. Merci de votre attention. Bonne journée à toutes et à tous.

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aujourd'hui et demain. Avec moi qu'ils élèvent les mains maintenant. Seigneur, nous croyons que tu peux toutes choses dans nos vies, dans nos situations. De Moïse à Sarah, de Lazare à Cana, tu as béni, tu as guéri, tu as sauvé. Continue de le faire, Seigneur.

0: paix.
1: Merci Jésus pour tout ce que tu es en train de faire maintenant. Merci pour tout ce que tu es en train de faire dans nos cœurs.
0: Merci.
1: Merci pour tout ce que tu es en train de semer dans nos vies maintenant. Merci pour la résurrection. Merci pour la vie. Merci pour ta parole. Merci pour ton pardon. Merci pour ta présence. Merci pour ta joie. Merci de semer en nous tout ce que tu es. Comme tu l'as fait dans le cœur de tant et tant de gens il y a 2000 ans. Fais-le ici et maintenant pour nous. Fais-le pour moi. Il va le faire pour toi. Amen. Amen.
0: Il peut faire pour vous croire dans lui. Mets-toi confiance dans sa haine que vous priez chaque jour. Laissez-lui nous consolateur. Laissez-lui nous la force. Laisse-lui nous qui danse. Laisse-lui nous l'inspiration. Laisse-lui nous protéger.
2: Tu vas le faire.
0: Suis sa lame et consoler qu'on est, qui n'est pas tout seul.
2: Tu vas le faire.
1: Proclame-le.
2: Tu vas le faire pour moi dans la foi.
1: Proclame-le.
2: Tu vas le faire pour moi.
0: Et pour faire pour.
2: Tu vas le faire pour.
0: C'est tellement il faut
2: faire.
1: Nous le croyons, Jésus.

0: David Oulekay avec lui.
1: Des merveilles, des miracles dans nos vies.
0: Laisse-moi te parler de Jésus. Désolé, morceau. Merci beaucoup. 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

South London Festival. Le jeune chanteur Sechelwa Abdelazari est de retour à Seychelles après avoir fait valoir son talent sur la scène internationale. Originaire de la digue, le jeune artiste affirme que cet événement lui a offert une visibilité précieuse auprès des professionnels de l'industrie musicale ainsi que d'un public international. Et à l'étranger, plus d'un million de personnes ont bordé les rues de Madrid aujourd'hui pour que le pape Léon XIV célébrait une messe en plein air dans la capitale espagnole. Le souverain pontife a salué la foule lors de son passage à travers la ville au deuxième jour de sa visite officielle en Espagne. Le roi Philippe VI et la reine Letizia figuraient parmi les fidèles présents à la célébration matinale. Dans son homélie, le pape a exhorté les personnes présentes à exprimer leur foi à travers l'aide aux autres, affirmant que Dieu s'identifie aux pauvres, aux opprimés et à ceux qui sont seuls et abandonnés. Et voilà, nous sommes arrivés à la fin.

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Et c'est un artiste incontournable de Ban Sanson engagé du côté de l'île Maurice. Et les titres très très actifs durant les années 90, les Chiffen comeback aussi durant les années 2000. Et aussi les très connus, les très reconnus pour ce Ban texte qui dénonce Ban problèmes de société, par exemple violence, inégalité. Et bien sûr, c'est un chanteur qui défend toujours la justice sociale. Alors là, nous l'écoute l'été et l'hiver avec nos camarades Bruno Mouken. Et juste après, nous pourrons écouter l'autre chanson de Bruno Mouken. Sa chanson-là appelle Spectateur.

0: spectateurs de Bruno Mouquen. Et oui, c'est vrai que c'est une chanson qui rend nous tristes, n'est-ce pas? Qui fait nous émotionner. Et c'est pour cette raison que beaucoup de Mauriciens, beaucoup de personnes aussi, c'est-à-dire dans la diaspora mauricienne, bien apprécient une chanson de Bruno Mouquen. Voici une chanson du groupe Latanier, une véritable classique de la chanson engagée du côté de l'île Maurice. Et sa chanson-là illustre parfaitement le style du groupe Latanier. Et surtout quand nous cause le groupe Latanier, c'est un texte militant, c'est la poésie, c'est un rythme traditionnel mauricien. Là, nous l'écoute Tom Madev avec groupe Latanier. Si vous avez envie que l'histoire de Tom Madev, écoute ça, jolie chanson-là.
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C'était Jean-Claude Gaspard avec le titre Pilé Pilé, ici le radio, c'est la suite avec la fille de Jean-Claude Gaspard, c'est Mary Jane Gaspard. Mary Jane Gaspard qui peut faire un joli duo avec Lindsay Bagbot et sa chanson-là appelle Problème Carré. Problème Carré, c'est une chanson de Jean-Claude Gaspard. Et c'est la version live qui nous est proposée ici le radio, c'est celle.

C'était une Sega instrumentale de Roselyne, l'autre radio. J'espérais que vous avez bien apprécié ça, la musique instrumentale là dans Maurice, l'étant longtemps. Noix les coutaines prochain Sega traditionnel, l'autre radio, c'est Sega l'équilique. Alors, juste pour dire aux autres que ça Sega là, fait une réponse pour Clarel Hormel il y a plusieurs années de cela. L'ingodly, même rythme, l'ingod, même parole. 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

Catherine Vélienne, chanteuse, autrice, compositrice emblématique du Sega mauricien, lit originaire de Baie du Cap, c'est une figure de proue du Sega engagé à Maurice, et aussi l'in popularise lit durant les années 80 et 90, lui-même l'in lance ban prop album, lui-même l'in lance ban prop CD, et bien sûr, on l'écoute joyeux anniversaire avec Catherine Vélienne, 6 au 10 de PCLEB, vous êtes l'anniversaire, nous souhaitons un bon anniversaire de la part de Radio Cécile.

C'est avec Désiré François qui nous termine l'émission ici, le Radio CCL, avec le titre Rosetta. C'est Ndeban Please de Limoso, de bien sûr Tifrère, qui nous quitte nous au début des années 90, 1991. Alors Désiré François qui finit reprend sa licence là, et c'est avec sa chanson là qui nous termine l'émission. Maurice, l'étant longtemps, vous faites un très très gros bisou, et vous retrouvez ce soir à Poitiers 10h, et ce jusqu'à 11h à soir pour l'émission French Box, avec ma meilleure musique française.

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Bonsoir et bienvenue pour nos programmes Radio Religion. Aujourd'hui, il y a une contribution à l'Église catholique. Pareil, on est capable de constater dans sa homélie, nous espérons vivre l'Évangile Saint-Jean. Ça, c'est des semaines passées, quand l'Église a célébré la Pentecôte. Ça l'a fait, il y a une mazelle au calendrier chrétien, il commémore aujourd'hui que l'Esprit Saint a descendu le bon apôtre et naissance l'Église lui-même. La Pentecôte est célébrée 50e jour après Pâques.

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1: 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Les temps, tantôt pendant la pluie en passant, divancidé se pouvant à inviter ce 20 40 km par heure, l'homme est pour modérer. Demain, pendant l'intervalle soleil, et divancidé se pouvant à inviter ce 20 40 km par heure, l'homme est demain pour modérer. Le côté mouvement marée haut pour 8h57 la soir, et hauteur 1,4 m. Mariba pour 4,3 demain grand matin, hauteur 0,6 m. L'autre marée haut pour 10h29 demain bon matin, à une hauteur 1,2 m. Et l'autre marée bas pour 4,15 demain après-midi, hauteur 0,8 m. Demain soleil pour lever 6h21 et pour coucher 6h13. 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
1: 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Mais est-ce qu'il compte son signification ou comme un citoyen? La démocratie est sortie d'un mot grec qui est divisé en deux mots. Démo, il veut dire démon, et classie, il veut dire pour gouverne ou bien gouverner.
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4: Presque environ 100 ans passés, Grand Bab tient un petit village assez mouvementé. 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

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Vino encore de mon rêve. 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
1: Merci infiniment d'écouter French Box ce soir. Bienvenue, bon dimanche soir à toutes et à tous. Et votre soirée, ça se termine ici sur les ondes de Radio CCL. Merci de nous écouter sur la bande FM ce soir, 22h-23h. C'est French Box avec toutes vos musiques françaises. C'est avec le deuxième extrait de l'album L'Autre qu'on va démarrer cette émission. Oui, Regret de Mylène Farmer. C'est une balade mélancolique en duo avec Jean-Louis Murat qui évoque sous forme de dialogue l'amour d'un couple séparé par la mort. Vous êtes en 1991 et profitez pleinement de la bonne musique française sur Radio CCL. Vous êtes avec Jonathan Agatin pour Frenchy Box.

Et oui, je vous accompagne à la technique, à la programmation musicale et à l'antenne. C'est toujours Jonathan Agathin au micro. Voici cette célèbre chanson française sortie à la fin des années 80, 1989, interprétée et composée par Jean-François Feldman sur des paroles de Jean-Marie Moreau. Et oui, c'est une véritable balade romantique de la fin des années 80. Elle mêle habilement les sonorités de la variété et de la musique classique. Voici les valses de Vienne. Si vous avez une irrépressible envie de danser avec votre partenaire ce soir, profitez-en les amis, tout est permis avec Frenchy Box. Les valses de Vienne sur Radio CC.

sur votre radio. Le prochain morceau, c'est signé Vanessa Paradis. Le texte de cette chanson raconte l'histoire d'une femme qui charge son amie de transmettre ses sentiments à l'homme qu'elle aime en secret. Un thème timide et poétique typique de l'écriture de Gainsbourg. Dis-lui que je t'aime, Vanessa Paradis.

C'était Vanessa Paradis sur les ondes de Radio CCL, sortie en 1999. La reprise de Mon ami la rose par Natacha Atlas est une fusion envoûtante entre la variété française et les musiques du monde. On y va avec cette magnifique chanson ici sur votre radio, Radio CCL.

Et oui, quel titre emblématique de notre chère Natasha Atlas, ce morceau qui a propulsé la chanteuse égyptienne sur le devant de la scène, lui permettant de remporter le prix de l'interprète féminine de l'année aux Victoires de la musique il y a 26 ans de cela. Voici l'un des plus grands classiques de la chanson française, interprété par Michel Sardou. Vous êtes en 1973, La maladie d'amour.

La maladie d'amour, oui, cette chanson dépeint l'amour comme une affection universelle qui touche tout le monde, quel que soit l'âge et les origines ou le milieu social. Voici Eva Dovia avec cette chanson, bien sûr, qui fait référence à un grand succès musical sorti en 1991. C'est un duo très populaire interprété par Didier Barbelivien et Félix Gray. À suivre, Adios Amor de Frédéric François.

Frédéric François le Belge, Adios Amor, sorti en 1991. Cette chanson a d'abord cartonné aux Antilles avant de s'exporter en France hexagonale et de devenir un tube planétaire. L'album s'est vendu à plus de 700 000 exemplaires. Voici notre cher Francky Vincent, fruit de la passion. Du soleil sur votre radio ce soir. Il y aura encore du soleil avec notre cher Gilbert Montagnier dans pas trop longtemps.

Et oui, comme promis, Gilbert Montagné sur votre radio avec ce tube incontournable des années 80. Ce morceau italo-disco est rapidement devenu l'hymne officiel des soirées et des pistes de danse depuis les années 80. Voici les Sunlights des Tropiques.

Les Sunlights, c'est des tropiques avec notre cher Gilbert Montagnier sur votre radio. Ce titre, c'est signé Jean-Jacques Goldman, chanté en duo avec Michael Jones. Véritable hymne à la tolérance, cette chanson a été écrite comme un manifeste contre le racisme et contre la montée des extrêmes. Oui, durant les années 80. Voici Je te donne, Jean-Jacques Goldman et Michael Jones. À suivre, Bleu comme toi avec Étienne Dao.

Et oui, quelle magnifique chanson bleue comme toi avec Étienne Dao sur les ondes de Radio CCL. Merci de nous écouter ce soir. Merci d'écouter votre émission Frenchy Box, votre émission hebdomadaire. Voici cette célèbre chanson de la chanteuse française Elsa, sortie en 1988. Et cette chanson est incluse sur son premier album sobrement intitulé Elsa. Voici Jour de neige.

Elsa, jour de neige sur les ondes radio CCL et en même temps je pense au piton de la Fournaise qui se situe du côté de l'île de la Réunion et on dit qu'en hiver il neige toujours sur le piton de la Fournaise, c'est incroyable. Et oui, et pourtant c'est dans l'océan Indien, au cœur de l'océan Indien. Et c'est avec les Blues Trottoirs qu'on va terminer cette émission avec ce tube de 1987. Oui, ce morceau qui s'est vendu à plus de 450 000 exemplaires, propulsant le duo au sommet, un soir de pluie, les Blues Trottoirs. Voilà les amis, c'était Frenchy Box avec Jonathan Agatin pendant ces 60 bonnes minutes. Gros bisous à vous, au plaisir de vous retrouver dimanche prochain de 22h à 23h sur Radio CCL bien entendu.

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0: Le pays sans étoiles. Beau titre, n'est-ce pas, pour un scénario de mystère. Le pays sans étoiles, c'est un autre monde, c'est un anti-monde, autrement dit, le royaume de la mort. Sous ce titre, Pierre Véry a écrit là une de ses plus belles pièces pour la radio. Comment définir Pierre Véry, qui nous a quittés il y a près de 20 ans? Romancier, auteur de films, Pierre Véry était avant tout un poète. Et les poètes ne se définissent pas. Le pays sans étoiles, lui non plus, n'est pas facile à définir. Cette pièce ressemble à une enquête policière, mais ça n'est pas une enquête policière. C'est, comment dire, une sorte de rêverie qui a un charme irrésistible. Je vous souhaite de vous y laisser prendre. Le pays sans étoiles a pour interprète Dominique Paturel, Henri Crémieux, Gaëtan Jor, Henri Poirier, Robert Marcy, Nelly Delmas, Rosie Wart, Germaine Kerjean, Marie-Jeanne Gardien, Louise Sylvie et Henri Virlogeux. Cette émission a été diffusée pour la première fois en 1958.
1: Je m'appelle Simon Legouge, j'ai 25 ans. Je travaillais à Cormeilles-en-Parisis dans l'étude de maître de Gueuzy, notaire. À force de me consacrer à des recherches sur héritiers disparus, filiation ou ascendance douteuse, famille éteinte, j'en étais arrivé à considérer une vie humaine comme très suffisamment définie par deux dates. Né le, décédé le. En chaque vivant, je ne pouvais plus considérer, dès le berceau, que le mort en sursis. Je remontais de ces plongées dans les poudreuses archives d'état civil, les doigts couverts d'une sorte de cendre qui me semblait être la cendre même du temps jadis. J'en vins ne plus m'intéresser qu'aux mémoires, aux chroniques, aux souvenirs. Je vivais littéralement dans le passé. Ce fut durant ces occupations que se manifestèrent mes premiers troubles.
2: Monsieur Legouge, voici un acte de vente entre la dame Boismoreau, rentière, et le sieur Cousty, officier de marine. C'est exact.
3: Parfaitement, maître de Gueuzy.
2: Pouvez-vous m'expliquer par quel miracle, sur cette copie établie par vous, la dame Boismoreau est devenue un prêtre, le curé Pompidou? Ça vous amuse, moi, pas. Et l'officier de marine est devenu une mère de famille, la dame Malicorne.
3: C'est extraordinaire.
2: N'est-ce pas? Ici, Émile Aucointre devient Albéric Camus. Là, vous débaptisez la commune de Montignac pour la rebaptiser Tournepic. Tournepic! Pourquoi pas Tournetrèfle ou Tournecoeur?
3: Je vous prie de m'excuser, maître, je ne comprends pas.
2: Moi, je ne comprends que trop. Monsieur Legouge, dans une étude de notaire, il n'y a pas de place pour les amateurs. Une virgule déplacée peut déclencher d'interminables procédures, des catastrophes. Tout l'édifice des lois est en équilibre sur des virgules. Veuillez, s'il

0: vous plaît, passez dans mon bureau.
1: Bien, maître.
0: Voyons, mon petit Simon, j'ai été obligé de vous parler sévèrement devant les autres. Mais je suis un vieil ami de votre père. Qu'est-ce qui ne va pas? Tenez, encore du courrier qui nous revient d'Espagne par suite d'adresses erronées. Vous vous obstinez à écrire Talacayud au lieu de Calatayud.
1: J'ai écrit Talacayud?
0: Voyez-vous-même, un changement d'air vous ferait du bien. Au fait, que diriez-vous d'un voyage en Espagne?
1: Ah, ça me plairait beaucoup.
0: Vous allez partir pour Talacayud. Alors, bon, là, voilà que vous déteignez sur moi. Pour Calatayud. On vous remettra là-bas des documents originaux que je préfère ne pas confier à la poste.
1: Bien, maître. Quand dois-je partir?
0: Aussitôt que possible. Dès demain matin, vous ferez votre demande de passeport. Allez, bonsoir, mon petit. Il est tard, allez, sauvez-vous.
1: Bonsoir, maître de Guézy.
2: Vous êtes encore là, madame Aimée? Vous faites du rabio?
3: Oui. Avec tous ces défunts, des Seyleret, des Fontaine, succession Marceau. Ah, c'est fou ce que les morts dévorent le temps des vivants.
4: Faut bien que tout le monde mange.
3: Oh, vous m'avez fait peur. Oh, monsieur, je ne vous avais pas entendu entrer. Vous désirez?
1: C'est un ami à moi, Jean-Thomas Pellerin. Je l'appelle JT, ça va plus vite.
4: Je t'attendais en bas, Simon. J'ai vu passer tes collègues, je me suis dit on m'a kidnappé mon poussin.
5: Je suis sa mère à ce petit...
4: Idiot. Bon, je saute prendre mon imperméable et je suis à toi, JT.
5: Ne te presse pas. Je suis en adorable compagnie. Votre mari est un homme heureux, madame Aimée.
3: Il est mort.
5: Bon, je suis navré.
3: Il y a 8 ans qu'il est mort.
5: Et le printemps revient quand même. Le cruel printemps. Permettez que je vous aide à passer ce manteau. Belle madame Aimée.
3: Vous êtes vraiment très galant. Merci beaucoup. Au revoir, monsieur.
1: Bonsoir.
3: Bonsoir, monsieur Le Gouge.
1: Bonsoir, madame Aimée.
5: Elle est charmante. Un peu mûre, mais encore très possible.
4: Oh.
5: Oui, je sais, tu n'aimes pas les fruits qui ne demandent qu'à se laisser cueillir.
1: Mon vieux, je suis fou de joie. Le patron m'envoie en Espagne, à Calatayud, dans la province de Saragosse. Moi qui ne rêve que de voyager, que d'aller à l'étranger.
5: L'étranger. Quand on a la chance de vivre à Paris, on y reste.
1: À quoi dois-je le plaisir de ta visite dans cette banlieue perdue?
5: Mais à l'amitié, mon cher.
1: À l'amitié? Tu as besoin d'argent?
5: Alors là, tu m'offenses. Enfin, c'est pas moi qui ai besoin d'argent, c'est mon percepteur. Si tu pouvais me passer 3000 francs pour le faire patienter.
1: Mais bien sûr. Elle est blonde, brune ou rousse?
5: Qui ça?
1: Eh bien, ton percepteur.
5: Oh, ça me fait penser que je peux pas te rendre les 2000 francs que tu m'as prêtés le mois dernier. Je te les rendrai avec le reste. Sur mes premières rentrées, le marquis de Saint-Preux marie son fils avec les confitures Le Mire. Alors pour moi, c'est une affaire formidable.
1: Quel rapport?
5: Le marquis me charge de m'occuper de l'installation du jeune couple. J'ai des idées de décoration sublimes.
4: Wow. Les idées, c'est pas ça qui me manque.
5: Moi, je me dégoûte. Je suis un individu ignoble, répugnant.
4: Mais qu'est-ce qui te prend?
5: Oh non, c'est vrai, je t'emprunte de l'argent sans arrêt, je me fais nourrir. Un pique-assiette et honteux, le parasite, quoi, dans toute sa splendeur.
1: Ce que tu peux en dire de bêtises?
5: C'est vrai que ce qui est à moi est aussi à toi. Hein? Enfin, c'est-à-dire quand j'aurai quelque chose à moi.
1: Mais oui, ne te fatigue pas.
6: Nous marchions, JT et moi, à travers la plaine d'Argenteuil. Nous venions de passer sous le pont de chemin de fer. C'est alors que se produisit un fait étrange qui m'amena à douter de ma raison. Mon pied droit venait d'accrocher une racine. Je trébuchais, faillis tomber en avant, me redressai avec tant d'énergie que je faillis tomber en arrière. Mon crâne heurta violemment une pierre et... je n'étais plus dans la plaine d'Argenteuil. Ce n'était plus le crépuscule, il faisait grand jour. Une lumière ardente baignait toute chose. Je me trouvais comme magiquement transporté dans un vieux, très vieux cimetière abandonné, aux murs éboulés. Ma tête reposait sur une dalle funéraire couverte de plaques de mousse.

0: bizarre filet. Un papillon se posa sur un buisson de roses sauvages. J'étais absolument seul dans ce paysage fantastique. Et à l'horizon, se dressait une haute falaise de craie. J'allongeai le bras. Je cueillis une rose et la respirai. À cet instant, le paysage disparut. Entre mes doigts qui tenaient la rose, il n'y avait plus rien. Et la nuit était revenue.
1: Tu es tombé, mon petit vieux. Attends, je t'aide. Là, voilà. Tu t'es pas fait mal, au moins?
2: Non, je ne crois pas. J'ai eu un éblouissement.
1: C'est l'estomac, tu as faim?
2: Tu crois?
1: Ça va se passer.
2: Oui, ça va se passer.
1: Allez, viens, qu'est-ce que tu cherches par terre? Tu as perdu quelque chose?
2: Non. Enfin, je cherche une rose.
1: Hein? Une rose?
2: Oui, c'est extraordinaire. Figure-toi que... Non, rien, c'est idiot.
1: Une rose? On trouverait plutôt des asperges par ici.
0: J.T. s'éloignait lentement. Et tout à coup... Je me trouvais transporté comme par magie dans un autre paysage. Je voyais des bruyères fleuries. Une rivière bordée de peupliers que longeait un sentier. Et en arrière-plan, cette même falaise crayeuse que j'avais vue tout à l'heure. Soudain, une femme fit irruption dans ce paysage d'un autre monde. Elle courait. Je ne pouvais voir son visage, mais du fait qu'elle courait avec agilité, je conclus qu'elle était jeune. Un homme apparut, courant, lui aussi. Il rattrapa la jeune femme. La frappa. Elle tomba sur les genoux. Il la saisit avec brutalité et tenta de l'entraîner. Je n'entendais pas un son. J'avais l'impression d'assister au déroulement d'un film muet. Cette impression était encore renforcée par le fait que l'homme et la femme portaient des costumes surannés, nous ramenant à plus d'un siècle en arrière. À cet instant, un deuxième homme surgit. Il brandissait une lourde canne ornée d'une pomme de cuivre. Le premier homme lui fit face, mais la pomme de cuivre le frappa à la tempe. Il s'effondra. Puis tout disparut.
1: Alors, Simon, tu viens? On va finir par manquer le train.
2: J'arrive.
1: Qu'est-ce que tu fabriquais?
0: À quoi bon confier à J.T. ce que je venais de voir? Il aurait pensé que je devenais fou. C'était déjà assez angoissant de le penser moi-même.
1: À quoi rêves-tu? À ton voyage à Calatayud? Dis, à propos, j'espère que tu vas emporter beaucoup d'argent.
2: Pourquoi faire?
1: Pour acheter un joli château.
2: Un château?
1: En Espagne?
0: 48 heures plus tard, le train m'emportait vers Bordeaux, vers l'Espagne, vers Calatayud. Assise auprès d'une vieille dame, très collée montée, une toute jeune fille, mal fagotée dans une uniforme de pensionnaire, lisait un ouvrage d'édification. Quelle place notre ange gardien tient-il dans nos vies de jeune fille? Un gros homme, chapeau rejeté en arrière, dormait. Il ronflait un peu. Tout était redevenu normal, simple, quotidien, oui. Oui, à un moment, je pus croire que j'avais fait un cauchemar et rien de plus. Ce fut alors que je l'aperçus. La falaise. Cette falaise crayeuse qui m'était apparue à deux reprises dans un paysage de l'autre monde. D'abord à l'arrière-plan du vieux cimetière, puis près de la rivière entre les peupliers. La même falaise. Mais cette fois bien réelle, dans un paysage bien réel. Pas de doute, j'étais fou. Un contrôleur passait dans le couloir, je l'arrêtais.
3: Pardon, monsieur. Qu'est-ce qu'on voit là-bas?
4: Je ne vois rien.
3: Ah, mais pourtant on dirait bien.
4: Mais où est-ce juste? Sur la falaise ou devant?
3: Vous la voyez, vous aussi, la falaise?
4: Ah, mais elle crève les yeux.
3: Je savais bien que je n'étais pas fou. Dites-moi, monsieur, où sommes-nous ici exactement?
4: À un quart d'heure de Libourne.
3: Et de Libourne, pour aller vers cette falaise, il y a un train?
4: J'ai un autocar, le bus, comme on dit.

0: allez-vous?
1: Je ne me rappelle pas bien le nom du pays. C'est la première fois que je viens, n'est-ce pas? C'est près de cette falaise toute blanche qu'on aperçoit là-bas. Comment l'appelle-t-on?
0: La falaise de Tournepic, monsieur.
1: Quoi? Tournepic?
0: Bah oui, Tournepic. Un beau morceau de falaise, hein?
1: Tournepic. Oui, c'est ce nom-là.
0: Pour aller à la falaise, il faut descendre à Clairac, c'est le plus près. C'est 45 francs.
1: Voilà.
0: Merci.
1: Merci, monsieur. Est-ce qu'il n'y a pas une rivière non loin de cette falaise?
0: C'est la Dronne.
1: Et est-ce qu'elle n'est pas bordée de peupliers?
0: Ah oui? Dites donc, vous avez l'air de bien connaître le pays pour quelqu'un qui n'y est jamais venu.

0: Vous désirez, madame?
1: Grand-mère, tu me reconnais pas? Mais c'est moi, Catherine.
0: Oh, Catherine!
1: Maman, comment va-t-elle? Elle est morte? Quand est-ce qu'on l'a enterrée?
0: Maria! Maria! Maria!
2: Qu'est-ce que c'est?
3: Toi, Catherine, tu es revenue? Tu as eu l'audace après la façon dont tu es partie? Si c'est de l'argent que tu veux, je te préviens.
1: Ah, la bonne heure. Je vois que la mort ne t'a pas changé.
3: La mort?
1: Tiens, et toi-même sur ce journal.
3: Catherine, mère mourante. Quoi? Catherine, mère mourante, reviens, te pardonne non. Il n'y a pas de signature. La petite Gironde. Qu'est-ce que c'est que cette histoire? Cette annonce, tu as cru que c'était moi? Comme si j'avais l'habitude de gaspiller mon argent.
1: C'est vrai. Les dépenses inutiles, c'est pas ton genre.
3: Tu oses me dire ça? Toi! Toi, pour qui je me suis crevé! Ton sacrifice, toutes ces années d'école! Mais tout ça pour plaquer tes élèves à un mois du certificat d'études, il y a 4 ans, pour filer à Bordeaux avec un soi-disant artiste peintre. Et maintenant, te voilà à La Rochelle, serveuse, dans un bar à matelots.
4: Caissière.
3: Oh, heureusement que ton pauvre père est mort avant d'avoir vu ça. Ça l'aurait tué.
1: On ne choisit pas ses enfants. Ses parents non plus.
3: Saleté. Je pourrais mourir 10 fois que je ne t'appellerai pas. Ça t'aurait plu, hein, de me trouver raide morte sur mon lit. Tu les aurais fait valser, mes écus, avec tes jolis messieurs.
1: Je suis contente de voir que tu ne vas pas trop mal. Adieu.
3: Où vas-tu?
1: Retrouvez mes jolis messieurs.
3: Non, écoute. Il vaudrait mieux que tu restes un peu pour ne pas faire jaser dans le pays. Les langues n'ont que trop marché.
1: Comme tu voudras. Tu permets que je prenne un paquet de cigarettes?
3: Tant que tu seras là, tu me feras le plaisir de ne pas fumer devant les gens.
1: Les gens, ta réputation, ce que les gens disent, ce que les gens croient, ce que les gens pensent.
3: En tout cas, les gens savent que je couche dans des draps propres, moi.
1: Et dire que j'étais venue dans une bonne intention.

0: Bonjour, madame. On m'a dit que je trouverais une chambre chez vous. Ce serait pour quelques jours.
1: Ah, non, monsieur, il ne me reste plus.
0: Ah, ah, c'est ennuyeux.
1: Non, mais si vous voulez, je peux vous loger en ville, chez des particuliers. Ça leur fait un petit bénéfice et tout le monde est content.
0: D'accord. Vous avez de la bière?
1: Bien sûr. Maman, donne une bière.
2: Pas besoin de crier, j'ai entendu.
1: Tu es sourde quand tu veux. Alors je vais ranger votre valise et ce soir on vous conduira à votre chambre. Ici, on déjeune à midi. Ça fait une heure parce qu'on marche à l'heure du soleil.
2: Tenez. Alors, vous êtes voyageur?
0: Oui. Oui, je suis en voyage.
2: Ah, vous êtes commis voyageur?
0: Ah non, non, je me promène. Est-ce qu'il existe une famille Camus dans le pays? Albéric Camus.
2: Les Camus? Il y a longtemps qu'ils sont tous morts. Dieu merci, c'était des malfaisants.
0: Ah. Et un prêtre du nom de Pompidou?
2: C'est lui qui m'a baptisé. Il est mort.
0: Et une dame Malicorne?
2: Angèle, la chapelière. Ma mère a été à l'école avec elle. Il y a bien longtemps qu'elle est au cimetière. Mais vous êtes donc du pays que vous connaissez ces noms-là?
0: Si je suis du pays. Oh non, non, non, qu'est-ce que...

0: Vous disiez à propos de cimetière.
1: Je voulais dire que sous la terre, c'est plus peuplé que dessus. Vous êtes venu pour rendre visite à un défunt, peut-être.
0: Oui. Oui, c'est ça. Oui, j'ai l'intention de passer au cimetière. Où est-ce?
1: Ah, mais c'est qu'il y en a deux. Le nouveau et puis l'ancien.
0: Un tout petit cimetière, abandonné, avec des dalles couvertes de mousse, des murs éboulés, des broussailles et des rosiers sauvages.
1: Dame, depuis le temps qu'on n'y enterre plus.
0: J'en étais sûr d'avance. Je leur ai juré. Dès que j'aperçus de loin ces murailles éboulées, je vis que cet ancien cimetière était le même cimetière dont j'avais eu la vision un soir dans la plaine d'Argenteuil. Je m'assis sur une très vieille dalle moussue dans le soleil. Machinalement, j'arrachai des plaques de mousse. Je découvris ainsi, gravé dans la pierre, un prénom féminin. Pamela. Pamela. Un prénom comme devaient en porter nos arrière-grand-mères. Je continuais distraitement d'arracher des plaques de mousse. De nouvelles lettres apparurent. C'est entendu, depuis mon arrivée à Tournepic, je m'attendais à tout. Et tout ce que j'attendais se produisait. J'étais devenu incapable même de m'étonner. Pourtant, lorsque j'eus déchiffré la première moitié du nom, un tremblement s'empara de moi. T-A-L-A-C. Quatre lettres suivaient. Je devinais lesquelles. Sûrement un A, un Y, un U, un D. Talacayude. Et en effet, tel était le nom. Pamela Talacayude. Née en 1801. Décédée en 1860. Brusquement, je me faisais l'effet d'un détective au bord d'une découverte sensationnelle. Un instinct m'assurait que cette Pamela Talacayude, c'était la jeune femme d'il y a 100 ans, pour laquelle un homme en avait tué un autre, d'un coup de canne, dans le sentier au bord de la rivière. Un crime d'amour, certainement. Elle devait être très belle, Pamela. Et sans doute, la victime, comme son meurtrier, était enterrée eux aussi dans ce cimetière. Qui pouvait-il être? Machinalement, je cueillis une rose sauvage.
2: C'est mal de voler les morts.
0: Pardon?
2: Cette fleur, vous n'avez pas le droit?
0: C'est un cadeau. Pamela Talacayoun m'a donné la permission.
2: Ah, dans ces conditions. Vous vous occupez sans doute du sanatorium?
0: Non, je ne suis pas du pays.
2: Alors pourquoi m'avez-vous parlé de Pamela Talacayoun?
0: Je serais curieux de connaître sa vie.
2: Tout le monde ici vous dira que c'était une sainte.
0: Mais est-ce qu'un crime n'a pas été commis pour elle autrefois?
2: Je n'en ai jamais entendu parler. Puis je vous avoue que les crimes, ça ne m'intéresse pas. Et vous?
0: Moi non plus. Mais celui-là, oui. Je crois que c'était une histoire d'amour. Les histoires d'amour, ça ne vous intéresse pas non plus?
2: Non. Et puis je pars demain.
0: Dommage.
2: Allez voir le juge de paix en retraite. Les vieux crimes, c'est sa marotte.
3: Trente-cinq ans que je suis juge de paix, cher monsieur. Juge de paix. Et je n'aime que les crimes. J'étais né pour être juge d'instruction. Et pour en revenir à l'affaire qui vous intéresse, il s'agirait, me disiez-vous, d'un homme assommé près de la rivière.
0: Oui.
3: Ah, vers quelle époque?
0: Oh, il y a plus de 100 ans. Vers 1820, 1830, peut-être.
3: Diable, c'est de l'histoire très ancienne, ça. Hein? À première vue, ça ne me dit rien. Enfin, nous allons voir. Prendrez bien un apéritif avec moi.
0: Oh, ben...
3: Monsieur, monsieur, c'est pas si souvent que j'ai la chance de recevoir un amateur de crime. Allez. Ah, une absinthe de ma fabrication. M'en direz des nouvelles. Voilà. Vous mettrez de l'eau à votre convenance. Hein? Voilà. Ah, vous voyez là, ce gros registre. C'est mon livre d'or. Oui. J'y ai noté tout ce qui s'est passé au point de vue criminel dans le canton depuis 1750. Naturellement, il y a des années creuses. Allez, à votre santé. Allez.
0: À votre santé, monsieur le juge.
3: Voyons, voyons, voyons. Allez. Vous me disiez vers 1820, 1830.
0: Oui.
3: Ah, ça va pas être commode.

0: trouver ça. Attends. Ah, voilà, 1820. Ben, ma foi, non. Rien de saillant en 1820. Des délits, des brutus, enfin, aucune affaire criminelle. 1821, rien d'excitant non plus. 1822, excellente année, oui, oui. Trois beaux crimes. Deux machiavéliques affaires d'empoisonnement, dont l'une m'a l'air d'être un pur chef-d'œuvre. Écoutez bien. Succulente histoire d'omelette au pollen de lierre. Ah. Et un homme abattu, je vois là, d'un coup de fusil dans sa propriété. Mais aucun individu assommé près de la rivière.
1: Je suis confus de vous prendre votre temps.
0: Mais c'est un plaisir. C'est un vrai plaisir, cher monsieur. Attendez, voyons, voyons. 1824, non. 25, non plus. Je le tiens. Oui, j'ai votre client, vous avez raison. Il a été assommé exactement le 17 juillet 1828 à 10h du matin. Il y a 130 ans tout rond.
1: Il s'appelait?
0: Je vais vous le dire, attendez, François Charles Talacayude.
1: Et le meurtrier?
0: Ah, ça, il court encore, si j'ose dire.
1: Oui.
0: On ne l'a jamais découvert, ni le mobile du crime. Le vol, sans doute.
1: Une histoire d'amour, peut-être?
0: Oh, pff, quelle idée. Alors, une histoire d'amour. Peut-être une vengeance.
1: Est-ce qu'une certaine Pamela Talacayude, dont j'ai vu la tombe dans l'ancien cimetière,
0: oui,
1: n'était pas parente de ce François Charles?
0: Ah ben, c'était sa cousine.
1: Eh bien, un crime passionnel.
0: Oh, longtemps, longtemps. Pamela était une vraie sainte, songez donc. Sanatorium, une œuvre de charité magnifique pour laquelle, à sa mort en 1860, elle a donné toute sa fortune.
1: Alors, mais en 1828, Pamela avait 27 ans. Et la charité n'exclut pas l'amour. Au contraire.
0: Vous y tenez, hein?
1: Une dernière question, monsieur le juge.
0: Oui.
1: Y a-t-il des Talacayudes actuellement vivants?
0: Mais oui, oui. Mademoiselle Anaïs. Oui, une vieille femme qui vit toute seule.
2: Alors, Catherine, tu es toujours décidée à repartir demain?
3: Je ne sais pas. Je resterai peut-être quelques jours.
2: Tu as changé d'avis?
3: Ça arrive à tout le monde de changer d'avis.
2: Ah, monsieur Le Gouge. Eh bien, pour la chambre, c'est arrangé. Vous logerez chez mademoiselle Anaïs Talacayude.
1: Mademoiselle Talacayude?
3: Bonsoir, mademoiselle Anaïs.
2: Catherine. Eh bien, je pensais bien ne jamais te revoir.
3: Vous dites ça comme si j'avais été au bout du monde.
2: C'est moi qui n'irai plus bien loin.
3: Oh, mais vous êtes bien solide. Tenez, voilà, voilà monsieur Le Gouge, que ma mère vous a demandé de loger.
1: Bonsoir,
2: très
1: madame.
2: Très bien. Bonsoir, monsieur. Eh bien, je vais vous conduire à votre chambre. Attends-moi une minute en bas, Catherine, qu'on bavarde un peu.
3: Oui.
2: Si vous voulez bien me suivre, monsieur...
1: Oui.
2: Excusez-moi, je monte pas vite. Voilà. Vous verrez, le lit est bon. Très bon. Et vous n'entendrez pas de bruit, hein?
1: Je serai très bien.
2: Vous pourrez ranger vos affaires dans cette armoire.
1: Oh, mais ce sera parfait.
2: Ah, évidemment, la chambre n'est pas luxueuse. Eh, pourtant, il y en a eu des meubles dans cette maison. Une fortune. Ici, un secrétaire en bois de rose. Ici, une commode boule. Ici, une glace vénitienne. Il ne reste que la place. Et les terres, et les bois, les vignes. Elle a tout vendu. Tout.
1: Qui ça?
2: Ma chère grand-tante Pamela.
1: Elle était très charitable, m'a-t-on dit.
2: Je pense bien. Tenez, regardez ces lumières là-bas.
1: Qu'est-ce que c'est?
2: Un sanatorium. À l'origine, c'était un hospice. C'est Pamela qui l'a fondé. Ah, la gueuse.
1: Elle y a consacré toute sa fortune, paraît-il.
2: Sa fortune? La fortune de ses héritiers, vous voulez dire. L'argent qui aurait dû me revenir.
1: Ah, je comprends. Mais tout de même, ces malades qui viennent retrouver ici la joie de vivre, la santé...
2: Ils viennent détruire la santé des autres, oui. Ils empoisonnent l'air qu'on respire.
1: Écoutez, mademoiselle, la charité...
2: La charité, la charité. Il manque ce mot-là à la bouche tous. La charité. C'est facile de faire la charité avec l'argent des autres, avec mon argent. Tout le monde est contre moi. Mais qu'est-ce qu'ils attendent pour être...

0: mettre à Rome pour la faire canoniser. Pamela, Sainte Pamela.
1: Je suis désolé, mademoiselle, croyez bien que je...
0: Sainte Pamela, damnée, oui, damnée. Voilà ce qu'elle est, si Dieu est juste. La charité, et moi alors, moi, je ne compte pas. Il n'y a pas de charité pour moi. Je veux crever comme une bête.
1: Mais voyons, mademoiselle, calmez-vous, vous vous faites du mal.
0: Comme une bête, comme une bête.

0: J'étais sûre que vous viendriez ici, dans ce vieux cimetière.
1: Je n'avais aucune raison de suivre l'enterrement. Mais vous, vous connaissiez Anaïs.
0: Tout le pays sera à la cérémonie. Et je craindrais d'être trop regardée.
1: Oui, je comprends. Mais les autres ne vous regardent pas, ils vous épient. Moi, je vous regarde. Je vous vois vraiment. Vous êtes merveilleuse.
0: Ne vous moquez pas. Pourquoi me regardez-vous de cette façon?
1: J'étais en train de me dire que pendant qu'on enterre Anaïs, vous, vous ressuscitez Pamela.
0: Oh, quelle idée absurde.
1: Bien sûr. Mais quand je vous vois assise sur cette dalle sous laquelle Pamela dort depuis si longtemps, j'ai l'impression que c'est elle qui est revenue.
0: Je m'appelle Catherine.
1: Vous avez un sourire triste. Et je ne sais pas pourquoi, mais j'imagine que Pamela avait le même sourire.
0: Pamela avait ses raisons pour être triste. Jusqu'à 25 ans, elle a vécu dégnillée dans la saleté, dans la vermine.
1: Non, c'est vrai?
0: Oui.
1: Et comment pouvez-vous le savoir?
0: Je l'ai lu, écrit de sa main, dans un cahier que j'ai trouvé, oh, il y a longtemps, dans le grenier d'Anaïs. Pauvre Pamela. Haïe par son père, déshéritée, et puis séquestrée par son cousin François-Charles. Sa vie a été un calvaire.
1: Personne ne l'aimait?
0: Si, tout de même. Il y a eu quelqu'un. Un autre cousin, Frédéric.
1: Vous voyez? Une histoire d'amour, c'est toujours un conte de fées, même quand elle est triste.
0: Vous parlez comme un enfant. Vous oubliez la réalité. Elle compte pourtant.
1: Si peu.
0: On ne vit pas tout seul. Il y a les autres.
1: Justement, il y a l'amour.
0: L'amour. Un mot. Non, surtout un prétexte pour se faire du mal. Pour se faire du mal.
1: Non, Catherine. Je suis convaincue qu'il y a des êtres destinés l'un à l'autre, qui doivent fatalement se rencontrer. Oh, ce que je vous dis là, c'est naïf, mais c'est la vérité. Il faut me croire, Catherine.
0: Vous êtes merveilleux, Simon. Mais on vit sur la terre.
1: Rappelez-vous la façon extraordinaire dont vous êtes revenu dans ce pays. Cette annonce dans le journal au sujet de votre mère mourante.
0: Elle n'était pas pour moi.
1: Et pourtant, vous êtes venu. C'est cela qui est extraordinaire. Et moi, j'étais parti pour l'Espagne. Et je suis ici. Un jour, je vous expliquerai pourquoi et comment. Et vous comprendrez que nous devions nous rencontrer.
0: Vous finiriez par me le faire croire.
1: Enfin, un vrai sourire. Pourquoi est-il si triste, votre sourire?
0: À cause de la vie. À cause des autres. On se dit, celui-là, peut-être. Puis on s'aperçoit qu'on s'est trompé. Qu'on a fait confiance à quelqu'un qui avait de la boue dans le cerveau. Et des yeux salissants. On reste seul, avec son dégoût. Et il peut arriver pire que le dégoût.
1: Quoi donc?
0: Qu'on n'ait même plus de dégoût. Qu'on finisse par aimer ce qui est trouble, louche. Et après, pour en sortir. Ça vous colle de partout. C'est comme une prison qu'on traînerait avec soi.
1: Catherine, avant de vous rencontrer comme je vous ai attendu, maintenant vous êtes là. Il y a du soleil. Et il n'y a que nous deux.
2: Bonjour. Je vous dérange pas au moins?
1: Par exemple, JT. Oh, Catherine, c'est un vieil ami, plus qu'un frère. Jean-Thomas Pellerin, autrement dit JT. Mademoiselle Catherine Le Gallec.
0: Vous ne vous ressemblez guère pour deux frères.
2: Ben, c'est ce qui nous rapproche. Lui est sérieux pour deux, et moi pas pour un sou. J'ai reçu ta carte postale, Simon. Je me suis dit, on va pas en vacances l'un sans l'autre. Alors me voici.
1: Tu as laissé en plan l'installation du jeune couple?
2: Le jeune couple? Quel jeune couple?
1: Eh bien, les Saint-Preux.
2: Ah oui, ah ben ça va très bien, tout mon monde travaille, les peintres, les menuisiers, les tapissiers, là. Des petites abeilles, des petites fourmis.
0: Vous vous occupez uniquement de décoration? Ou vous êtes dans les affaires en général?
2: Les affaires, en général, c'est ça, je suis un homme prodigieux.

0: Allons, je vous laisse. À tout à l'heure, Simon.
1: Elle est exquise. L'Espagne, c'était elle?
2: Quoi?
1: Et on dit je vais en Espagne, à Calatayud, dans la province de Saragosse.
2: Idiot. Tu te trompes. Je... Non, enfin, c'est assez compliqué. Je suis ici pour...
1: Oui, pour ton patron, pour une affaire de succession.
2: Mmh. Si tu veux, oui, à peu près ça.
1: Et voilà pourquoi tu hantes les cimetières. Oh, c'est d'une logique.
2: Non, il y a aussi une vieille affaire criminelle.
1: Ah, moi j'adore ça, les crimes. Ça s'est passé quand?
2: Exactement, il y a 130 ans.
1: On assure que les criminels reviennent toujours sur les lieux de leur forfait.
2: Bon,
1: je doute qu'après 130 ans... Qui était la victime?
2: Un triste sire. Un cousin de la défunte sur la tombe de laquelle tu es assis.
1: Hein?
2: Ah, ça, je préfère ne pas te dire le nom. Regarde toi-même sur cette dalle.
1: Pamela Talacayud. Talacayud. Et tu te rendrais à Calatayud, Espagne. Mais qu'est-ce que c'est que cette histoire de fou?
2: Une histoire qui fait que je me demande parfois si je ne le suis pas moi aussi. Fou.
1: Ça alors? Enfin, tu me raconteras tout ça ce soir en détail. Au fait, où est-ce que je vais loger?
2: Mais avec moi, tiens, bien sûr. À la maison Talacayud.
1: Entrez.
0: Je viens préparer votre lit, monsieur Pellerin.
1: Oh, pas Pellerin, voyons, JT. Je suis confus, non. Au moins, laissez-moi vous aider. Les draps, c'est dans cette armoire? Oh, un lit. Quelle invention de génie. Toute la vie humaine s'y résume. Là, on naît, on dort, on y rêve, on y meurt, on y fait fortune. La fortune vient en dormant.
0: Tiens, vous n'êtes pas seulement décorateur et homme d'affaires, poète aussi, et philosophe.
1: Je touche à tout, belle mademoiselle Catherine.
0: Je vois. Bas les pattes, entreprenant monsieur JT.
3: Ah, vous êtes là?
1: Oui, j'ai essayé de me rendre utile, mais Catherine... Enfin, pardon, mademoiselle Catherine ne veut pas que je l'aide. Dites donc, mademoiselle Catherine, j'ai dévoré le vieux cahier de Pamela que vous aviez prêté cet après-midi à Simon.
3: Une histoire affreuse, n'est-ce pas?
1: Oh, moi, je la trouve savoureuse. Dommage qu'elle n'ait raconté que le début de sa vie, ça promettait. A-t-elle épousé son amoureux, finalement, ce Frédéric?
0: Non, elle ne s'est jamais mariée.
1: Oh, entre nous, quel godiche, Frédéric. François-Charles, ça, c'était un type positif. Et dans le fond, je me demande si la séquestration qu'il imposait à Pamela et les visites qu'il lui faisait dans la mansarde et ses assiduités, ses grosses pattes, comme elle écrit, et ses brutalités, je me demande si tout ça déplaisait à Pamela autant qu'elle veut bien le dire.
0: Oh, elle avait horreur de François-Charles. C'était un vrai monstre.
1: Un beau monstre, hein, ça a son charme. Vous partez déjà?
0: Oui, il est très tard. Bonsoir, monsieur. À demain, Simon.
2: Bonne nuit, Catherine.
1: Bonne nuit, mademoiselle. En somme, Simon, si je comprends bien, ton notaire de patron t'a bombardé inspecteur. Enfin, détective privé.
2: Non. Pour te dire la vérité, maître de Guézy ignore que je suis ici. Il me croit en Espagne. C'est moi qui...
1: Oui, mais je te félicite pas. J'ai jamais porté les policiers dans mon cœur, et surtout en ce moment.
2: Pourquoi en ce moment?
1: Oh, comme ça, façon de parler. Oh, et puis, pourquoi faire des cachotteries avec un ami? Mon seul ami. On me recherche, voilà.
2: Quoi?
1: Oui. Le marquis de Saint-Preux a déposé une plainte contre moi pour détournement de fonds. 40 000 francs, tu te rends compte? Une misère. Ah, sans compter que je les ai pas volés, je les ai utilisés. Surtout que cet argent, c'était pour acheter du charbon pour le jeune couple. Et en ce moment, le jeune couple, il file la parfaite lune de miel au soleil des îles Borromée. Alors, du charbon, qu'est-ce qu'ils en ont à foutre, hein? Moi, je comptais sur une rentrée.
2: Qui n'est pas venue?
1: Bah, comme de juste. 40 billets que j'avais avancés à un camarade. Il m'avait formellement promis, mais à la date convenue, personne. Bref, tu vois en moi l'homme traqué dans toute sa misère.
2: Ne t'en fais pas. Maître de Guézy m'a confié une certaine somme pour l'affaire d'Espagne. Demain matin, tu vas aller à la poste expédier les 40 000 francs au marquis.
1: Oh, jamais de la vie, non, je refuse.
2: Mais ne fais pas l'idiot. Il faut absolument obtenir le retrait de cette plainte. Si j'étais à ta place et toi à la mienne, tu feras la même chose.
1: Bien sûr, oui, mais...
2: Il n'y a pas de mais, mon vieux. Tiens, allez, prends.
1: Et à de Guézy,

0: Comment lui rendras-tu ?
1: J'ai une petite provision à ma banque à Paris.
0: Ah bon ?
1: C'est que... Je veux pas qu'on fourre mon poussin en prison pour escroquerie, tu comprends ? Bon, alors comme ça, d'accord. Et merci. Je te rendrai ça en bloc, avec le reste.
0: C'est ça. Bon, sur ce, je vais me coucher, hein.
1: Tâche de rêver à ta chère Catherine. Pardon. Je veux dire à ta chère Pamela. Oh là là, Pamela. Est-ce qu'elle peut me taper sur les nerfs, celle-là ?
0: Pourquoi ?
1: Ben, voilà, son nom me rappelle quelque chose, mais je ne sais pas quoi. Je cherche, c'est agaçant. Allez, dodo, mon poussin.
0: Salut.
1: Pauvre Simon. Il n'y a pas de mérite à le rouler. Il gobe tout ce qu'on lui raconte. S'il savait qu'il n'y a pas plus de marquis de Saint-Preux que de cinéma parlant dans la Lune...
0: Ce jardin est idyllique. Et dans ce bain de soleil, vous êtes à croquer, Catherine. Pardon. Mademoiselle Catherine. Vous ne croyez pas que vous seriez mieux sur une chaise longue que dans l'herbe ?
2: Je suis très bien, merci. Monsieur J.T.
0: C'est beau, la nature. Les arbres, le soleil, les fleurs, les petits oiseaux.
2: Vous aimez la campagne, vous ?
0: Moi, j'ai en horreur, la campagne. Sortie de Paris, j'étouffe. Je n'aime que la ville. J'ai horreur du soleil. Je ne vis que la nuit. Ah, la nuit dans les villes. Des nuits entières, j'ai arpenté Paris. Les villes sont comme les femmes. C'est surtout aux lumières qu'elles sont belles.
2: C'est vrai. Moi aussi, à Bordeaux, à La Rochelle, j'en ai fait des marches la nuit. Toute seule. Une rue, une autre encore. De loin en loin, un homme me suivait, mais il se décourageait vite. J'allais au hasard, pour le plaisir de marcher.
0: J'ai su que vous aviez ce goût-là dès la première seconde où je vous ai vu.
2: Ça se voit donc ?
0: Tous ceux qui ont la passion de la nuit ont un air de famille.
2: Votre ami J.T. a raison, Simon. Est-ce Pamela que vous aimez ou moi ?
1: C'est absurde, je sais bien, mais pour moi, penser à elle, c'est penser à vous.
2: Je suis une Le Guélec, je ne suis pas une Talacayude.
1: Quand je songe à l'amour de Pamela et de Frédéric... Et au nôtre ?
2: Mais je vous répète que je ne suis pas Pamela. Je ne vis pas autant jadis, je vis aujourd'hui sur la terre. Oh, j'en ai assez, assez, assez.
1: Vous avez raison, Catherine. Je n'aurais jamais dû entrer dans le vieux cimetière, ni dans cette maison. Il faut que nous partions.
2: Mais voyons, Simon.
1: Et tout ce passé qui n'en finit pas de remonter. Les Camus, le curé Pompidou.
2: Mais qu'est-ce que vous racontez ?
1: Cette falaise, cette rivière.
2: Simon, calmez-vous.
1: Depuis Paris, cette chose-là est sur moi et ne me lâche pas. J'ai été... comme appelé ici, comme tiré par des morts. Ils vivent en moi, ils mangent ma vie. Nous allons partir, Catherine, tous les deux.
2: Partir ?
1: Demain.
2: Et si je n'étais pas telle que vous m'imaginez ? Vous m'avez idéalisé, mais le bonheur, ce n'est pas si facile.
1: Le bonheur pour moi, c'est vous. Vivre avec vous, pour vous, loin d'ici, parmi des vivants. Il faut nous délivrer de tous ces fantômes.
2: Nous délivrer ? Oui, Simon. Demain, nous partirons.

0: Kidan.
1: Tiens, y a personne.
2: Je suis encore plié et resté avec ton artiste de peintre. Une grue. Voilà ce que tu es. Une grue.
1: Oh, si, y a quelqu'un.
2: Une sale grue.
1: J'ai même l'impression que ça chauffe.
2: Voilà ce que je te dis.
1: Mon petit JT, c'est le moment d'être discret.
2: Dans ma famille.
1: Monte au premier étage, t'entendras aussi bien.
2: Une
1: et
2: grue.
1: Même mieux.
2: J'entends une grue. Ton artiste de peintre. Il l'a remplacé par un ingénieur des ponts et chaussées. Ça, c'était une situation. Il a compris. Ça a duré un mois.
3: Même pas. Trois semaines.
2: Oh, tu peux rire. Après l'ingénieur...
3: Ça a bientôt fini, oui. C'est le jour du jugement dernier aujourd'hui.
2: Et après l'ingénieur, ça a été une espèce de voyou qui ne faisait rien de ses dix doigts et qui vivait en hôtel.
3: Évidemment. Un type sans le sou, c'est un voyou.
2: Oui, en tout cas, ça ne t'a pas empêché de le quitter comme les autres. Oh, mais qu'est-ce que tu as donc dans la peau? Mais parle! Parle! Et tu es là à regarder les gens, comme si tu étais une impératrice. Mais dis quelque chose! Mais pourquoi faut-il que tu gâches tout, toujours?
3: Oh, à quoi bon, va? Si je parlais à un arbre, à un caillou, j'aurais peut-être une chance de me faire comprendre. Mais toi,

0: tourné comme une chaîne autour de ce Simon?
1: Eh bien oui. Je pars avec lui.
0: Oh, pauvre garçon. Et ça finira comme avec les autres. Tu entends? Comme avec les autres. Comme avec les autres.
1: Vous? Qu'est-ce que vous faites dans ma chambre? Faut plus vous gêner.
2: Votre chambre. Jusqu'à demain seulement. Puisque vous partez.
1: Vous écoutez aux portes.
2: J'écoute pas, mais j'entends. Vous avez raison de partir. Vous accorderez merveilleusement avec Simon. Joli, ce vieux secrétaire.
1: Oui, c'est Anaïs à la Cayute qui l'a vendu à ma mère.
2: Oui, votre mère se trompe. Avec Simon, ce ne sera pas comme avec les autres. Évidemment, Simon est plutôt un enfant du soleil. Et vous, une fille de la nuit. Ben, le jour et la nuit font la paire. C'est le couple idéal. Vous aurez des enfants beaux, comme l'aurore.
1: Dites donc.
2: Je plaisantais. Vous pensez si je le connais, Simon? Mon poussin. Son père est dans la magistrature à Tourcoing, un grand bourgeois. Ah, dame, avec des principes et du linge empesé. Forcément, il ne me regardait pas d'un bon œil, avec mes défauts plutôt voyants et mes cols de chemise plutôt douteux. Et vous non plus, vous ne représentez pas exactement l'idéal pour la famille de Simon. Mais vous ne partez pas avec la famille, hein? Vous partez avec Simon. Il est clerc de notaire, et un jour vous serez madame la notairesse. Évidemment, les notaresses ne se promènent pas la nuit toutes seules. Ça se fait pas. Simon ne comprendrait pas. Mais quoi, hein? Les meilleures ententes ont toujours été basées sur des malentendus.
1: Taisez-vous. Taisez-vous donc.
2: Catherine, je voudrais vous éviter une bêtise. À vous et à Simon, une souffrance inutile. Parce que ça finira fatalement comme ça.
1: Je sais. Depuis le début. Mais j'espérais. J'aurais tant voulu.
2: Bien sûr.
1: Au moins essayer.
2: Mais c'était perdu d'avance. Tandis que nous deux...
1: Non, lâchez-moi.
2: Nous deux, on est fait pour s'entendre.

0: Dis donc, chérie, qu'est-ce que c'était au juste ton artiste peintre?
1: Un type dans ton genre. Fallait qu'il salisse tout. C'est à cause de lui que je suis devenue ce que je suis, petit à petit.
0: Qu'est-ce que tu fais? Ta valise?
1: Tu crois pas que je vais rester ici, non?
0: Bah d'accord, on s'en va.
1: Non, je pars seule.
0: Alors là, je comprends plus.
1: Toi aussi, tu es de ceux qui veulent toujours savoir pourquoi on fait les choses.
0: Une drôle de fille. On se retrouvera peut-être.
1: Oh, sûrement pas.
0: Qui sait, en ville, en se promenant, une de ces nuits.
1: Vous êtes ignoble!
2: Bon.
3: Pamelou, Pamelou, pom pom, Pamela, Pamelou, Cocolou, Pamela. C'est très très joli ce secrétaire. Tiens, tiens. On dirait bien. Mais oui, oui, c'est un meuble à secret. Oh là là, les secrets, j'en raffole. Voyons. Voyons ce tiroir. Ça doit pourtant s'ouvrir ce truc-là. Tu vas peut-être tomber sur un magot, mon petit JT. Des louis, des bijoux. Alors, le tiroir, tu t'ouvres, hein, oui ou non? Ça y est. C'était bien ça. Un tiroir à double fond. Attends. Des paperasses. Vieux cahiers. Tiens, tiens, tiens. Ça, c'est comique, alors. Ah, oh, mais pas de doute, c'est la même écriture.

0: Une bouteille de Saint-Émilion et trois verres sur une table, ça n'est pas une mise en scène. Tout au plus une nature morte. Tiens, justement, j'ai l'intention de vous parler d'une morte. Pamela.
1: Ah non. Non, non, assez avec Pamela.
0: Mais si, le meilleur moyen de ne plus penser à quelque chose, c'est de supprimer son mystère.
1: Et que veux-tu dire?
0: Fini le mystère, Pamela. Je sais tout. J'ai tout découvert, tout élucidé. Je présente Sherlock Holmes. Demandez notre édition spéciale, sensationnel reportage sur l'énigme de la maison Talakayoud et l'attentat au bord de la rivière. Tous les détails sur la vie secrète de Pamela.
2: Qu'est-ce qu'il raconte?
0: Asseyez-vous. Un peu de Saint-Émilion. À la bonne vôtre, mes enfants. Eh bien, voilà. Ta chère Pamela, Simon. Sainte Pamela, comme on dit ici. Je suis navré, mais en deux mots commençant, c'était une garce épouvantable.
1: Quoi?
0: Et le bon Frédéric était le dernier des Nigauds. Connaissez le début de l'aventure. Pamela haïe par son père, puis déshéritée au profit de son gros porc de cousin, François-Charles. Ensuite, Pamela, vêtue de harde, sequestrée dans une mansarde par le dit François-Charles, qui la brutalisait, abusait d'elle, quand la fantaisie l'en prenait. Là-dessus, intervient un amoureux. Le romantique Frédéric, le propre frère de François-Charles.
2: Tout ça, Pamela l'a raconté dans le vieux cahier que j'ai trouvé au grenier.
0: Oui, mais le deuxième acte de ce film à épisode, vous l'ignorez, et le voici. Entre les deux amoureux, la fuite est décidée. Frédéric apporte l'instrument indispensable de l'évasion, une jolie robe. Et la tourterelle s'envole. Mais voilà qu'elle est poursuivie. Par qui? Par François-Charles, informé par une lettre anonyme. Dans le sentier, le long de la rivière, Pamela s'est mise à courir.
3: François-Charles rattrape Pamela. À ce moment, Frédéric les rejoint. Il assène à son frère avec une canne un coup violent à la tempe. François-Charles tombe.
0: Red mort. Et voilà notre petit ami fratricide. Mais comment sais-tu ça, Simon?
1: Oh, mettons que j'ai assisté au crime.
0: Farceur.
1: Je savais bien que c'était un crime d'amour.
0: Oui, mais à sens unique. Pamela se fichait de Frédéric. Elle lui jouait la comédie de l'amour. La preuve, devinez, qui avait envoyé à François-Charles la lettre anonyme, l'informant de la fuite imminente de Pamela? Non? Non, non, ne cherchez pas. C'est Pamela elle-même.
1: C'est absurde.
0: C'est génial, au contraire. Elle a écrit cette lettre pour amener les deux frères à s'entretuer, car elle ne croyait pas à l'amour de Frédéric. Elle pensait qu'il agissait par intérêt. Eh, mettez-vous à sa place. Quand on n'a que de la haine au cœur, on ne peut pas imaginer autre chose que de la haine au cœur. On ne peut pas imaginer autre chose que de la haine chez les autres.
2: À ce compte-là, quand on voit tout en lait, c'est qu'on a que de la pourriture dans l'esprit.
0: C'est pour moi que vous dites ça?
2: Vous prenez un tel plaisir à cette ignominie.
0: Assommer son frère pour une femme et découvrir qu'elle s'est bien fichue de vous, je trouve ça comique.
1: C'est monstrueux.
0: J'ai un faible pour les monstres.
1: Non, tout ça n'est pas vraisemblable. Enfin, l'hospice, cette fondation pour laquelle Pamela a donné toute sa fortune.
0: Haine et sadisme, toujours. Pamela s'est ruinée pour que ses héritiers n'aient rien. Voilà ce qu'elle était. Sainte Pamela, une sainte de l'enfer.
1: Ah, j'y t'ai, je t'en prie.
0: Et Frédéric, qu'est-il devenu?
4: On l'a trouvé quelques jours plus tard, le crâne fracassé au pied de la falaise. On a cru un accident, mais on se trompait. Frédéric s'est donné volontairement la mort. Ne buvez pas? Moi, les contes de fées, ça me donne soif.
2: Vous êtes écœurant.
0: Catherine! Non, ne partez pas, Catherine! Revenez, Catherine!
3: Au fait, où as-tu pêché toutes ces inventions?
4: Dans ce cahier rédigé par Pamela elle-même, compare l'écriture avec celle du premier cahier. Voilà. Tu es convaincu?
3: Oui. Où l'as-tu trouvé?
4: Dans le vieux secrétaire.
3: Quel secrétaire?
4: Celui qui est dans la chambre de Catherine.
3: Mais qu'est-ce que tu allais faire dans la chambre de Catherine?
4: Elle préparait sa valise.
3: Ah, mais oui, c'est vrai. Eh oui, Catherine et moi, nous partons demain.
4: Catherine part seule.
3: Qu'est-ce que tu dis?
4: Catherine part seule.
3: Idiot, va. Elle te l'a dit?
4: Oui.
5: Catherine! Catherine! Catherine, attendez-moi!
3: Ah, Catherine, ce n'est pas vrai ce que J.T. vient me dire. Nous partons tous les deux demain.
2: Non, Simon.
3: Mais ce n'est pas possible! C'est de la folie!
2: C'est ce que nous rêvions qui était de la folie.
6: Une belle folie, trop belle. Je ne vaux pas la peine, Simon.
1: Vous êtes tout ce que j'aime.
6: Il n'y aurait que de la souffrance devant nous.
1: Quand on aime, on ne se pose pas de questions. Vous ne m'avez jamais aimé.
6: Tais-toi. Tais-toi, ce n'est pas vrai.
1: Vous vous êtes moqué de moi depuis le début. Exactement comme Pamela s'est moquée de Frédéric. Vous me disiez, je ne suis pas Pamela, mais vous êtes Pamela.
6: Même pas. Je ne suis rien.
1: Voyons, Catherine. Vous me cachez quelque chose. Il s'est sûrement passé quelque chose. Quoi? Ah, c'était donc ça. Et dire que je n'ai rien soupçonné. J.T. était dans votre chambre. C'est avec lui que vous partez.
6: Je pars seule, Simon.
1: Mais il vous rejoindra. Vous êtes sa maîtresse.
6: Oh, je le méprise, c'est un être ignoble. Et pourtant, oui, je lui ai appartenu. Oui, pour avoir ensuite le courage de partir sans toi.
1: Tu as fait ça. Tu as pu faire ça.
0: Dites-moi, les enfants, je vais vous donner un bon conseil, moi.
1: Salaud.
0: Qu'est-ce qui te prend?
1: Mais lâche-moi, quoi, tu deviens fou.
6: Simon!
1: Salaud! Tu as toujours été un salaud!
7: Mais laisse-moi parler, mon Dieu! Je me prends pour François Charles!
1: Salaud! Salaud! Salaud! Salaud! Salaud! Salaud! Salaud! Salaud!
6: Tu l'as tué. Simon, il ne faut pas rester ici. Viens. Tu es le premier que j'ai aimé, vraiment le seul. C'est la vérité. Allez, viens. Je te cacherai. Je ne te quitterai pas. Jamais.
1: Je l'ai tué pour vous. J'ai tué François Charles pour vous, Pamela. Mon amour.
6: Mon Dieu.
1: C'était un monstre, vous voilà délivré. Quelqu'un m'appelle? Qui m'appelle? Ah oui, c'est toi, Frédéric. Je te vois. Comme tu me ressembles. Mais que me veux-tu? Tu me montres le chemin de la falaise. Oui, oui, je viens. Je te rejoins, Frédéric. Je te rejoins.

Le lendemain, on découvrit Simon le Gouge, mort, le crâne fracassé, au pied de la falaise. Seigneur, se peut-il qu'il existe des terres maudites, des pays sans soleil et sans étoiles, sans espoir, où les vieux crimes renaissent d'eux-mêmes inlassablement, comme le chardon, l'ortie ou le chien-dent. Ou plutôt doit-on croire que chaque homme et chaque femme sur cette terre sont destinés à vivre un grand amour partagé. Et ceux qui ne l'auront pas connu dans une vie reviendront et revivront jusqu'à ce qu'ils aient réalisé pleinement cet amour.

0: Le pays sans étoiles. Ce film radiophonique de Pierre Véry avait pour interprètes Dominique Paturel, Henri Crémieux, Gaëtan Jor, Henri Poirier, Robert Marcy, Nelly Delmas, Rosie Vart, Germaine Kerjean, Marie-Jeanne Gardien, Louise Sylvie et Henri Virloge.
1: L'anthologie du mystère vous était présentée par Pierre Billard.

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0: Il s'est éveillé beau de soi, un homme qui peut vivre la vie plus ou moins dit normale, jusqu'à ce arrive sa jour que tout y peut changer. Et oui, ses amis, d'un cœur à cœur, nous allons environ 10 ans passés.
1: Ça a été commencé sur les pas d'un moment, quand moi, c'est sentiment, mon corps, sur les pays, et moi, on est positivement du monde qui est anémique, mais seulement là, moi, c'est sentiment un peu plus faible. Ça a pas un peu de temps, parce que mon parti qu'on est qui peut arriver avec moi. Sans moi, tu réaliser que mon pays consomme plus de l'eau, 17 jours, mon petit sentiment du corps, comme si je n'avais pas qu'à respirer, surtout pendant la nuit. 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Once qu'il est mal au lili, mon traitement, tout fait.
0: C'est ce moment qui M. Botswa a senti qu'il a besoin d'un docteur pour essayer de gagner une solution pour son problème. Qui pour lui, à ce moment, commence à être inquiétant.
1: Le docteur a dit qu'il pouvait être possible que la femme puisse gagner un bon site. Je suis rié dans moi-même, je me suis dit que c'est arrivé, je vais avoir un bon site. 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

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Mais oui, ici au Chichel, il faut qu'on parle beaucoup plus la langue française parce que c'est une belle langue, hein? 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